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Bon, ce samedi soir, merci de nous avoir choisis. Mon nom est Danaë Thériault. On est ensemble jusqu'à minuit.

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un bon samedi soir à Tedford au Viva 105.5. Ben, vous avez choisi d'être accompagné par moi-même, Danaë Thériault, en cette soirée du 20 juin. Et tout au long de la semaine, vous pouvez nous écouter en direct, vous le savez, mais il y a aussi la section rattrapage sur notre site web, le viva105.5.com, qui est bien intéressante parce que ça vous permet de réécouter tout ce que vous avez manqué au courant de la semaine. Puis là, c'était une grosse semaine, hein, pour plusieurs, la dernière avant les vacances. Fait que ça se peut que vous avez manqué quelque chose. Pas de stress, rendez-vous sur le viva105.5.com pour rattraper le tout.

Ben oui, c'est déjà la semaine prochaine que ça se passe, la fameuse fête nationale. Qu'est-ce qu'on va faire pour célébrer le tout? Ben, si vous voulez vous préparer et savoir toutes les activités pour la fête nationale du Québec, vous pouvez aller chercher les détails sur les réseaux sociaux des différentes municipalités de la MRC des Appalaches. Tout s'y retrouve, vous allez être certain de savoir exactement qu'est-ce qui se passe ici chez nous. À tête forte, Danaë Thériault qui vous accompagne jusqu'à minuit.

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1: 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En ce samedi soir, merci de nous avoir choisis. Mon nom est Danaë Thériault. On est ensemble jusqu'à minuit.

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Samedi soir à Thetford, au Viva 105.5, ben vous avez choisi d'être accompagné par moi-même, Danaë Thériault, en cette soirée du 20 juin. Et tout au long de la semaine, vous pouvez nous écouter en direct, vous le savez, mais il y a aussi la section rattrapage sur notre site web, le viva105.5.com, qui est bien intéressante parce que ça vous permet,

de réécouter tout ce que vous avez manqué au courant de la semaine. Puis là, c'était une grosse semaine, hein, pour plusieurs, la dernière avant les vacances. Fait que ça se peut que vous avez manqué quelque chose. Pas de stress, rendez-vous sur le viva1055.com pour rattraper le tout. Merci d'être à l'écoute. On se

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1: Ben oui, c'est déjà la semaine prochaine que ça se passe, la fameuse fête nationale. Qu'est-ce qu'on va faire pour célébrer le tout? Ben, si vous voulez vous préparer et savoir toutes les activités pour la fête nationale du Québec, vous pouvez aller chercher les détails sur les réseaux sociaux des différentes municipalités de la MRC des Appalaches. Tout s'y retrouve, vous allez être certain de savoir exactement qu'est-ce qui se passe ici chez nous. À tête forte, Danaë Thériault qui vous accompagne jusqu'à minuit.

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Bon dimanche matin, on est le 21 juin, ce qui veut dire journée officielle du début de l'été, mais aussi fête des pères. Donc, je salue tous les papas qui sont à l'écoute ce matin. Joyeuse fête des pères. Danaë Thériault qui vous accompagne en direct du studio d'Éco-Surface Ameublement Sivigny. Et si tout au long de la journée, vous avez besoin d'une trame musicale, n'hésitez pas, écoutez-nous en direct grâce au viva105.5.com.

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La fête nationale, c'est déjà la semaine prochaine et on commence déjà à se préparer. Si vous voulez savoir exactement les activités qui se passent ici chez nous, ben vous pouvez aller chercher les détails sur les réseaux sociaux des différentes municipalités de la MRC des Appalaches. Comme ça, vous allez savoir exactement qu'est-ce qui se passe à quel moment et vous allez pouvoir y assister cette semaine. Ben en fait, la semaine prochaine, parce qu'on

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En ce dimanche 21 juin, je prends le temps de saluer toute la gang du restaurant Amir de Thetford. Merci d'être à l'écoute. Toujours un plaisir de vous accompagner dans vos débuts de journée. On boit notre café, on mange notre toast ensemble ce matin pour bien débuter cette première journée de l'été. On en profite.

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Bon dimanche matin, on est le 21 juin, ce qui veut dire journée officielle du début de l'été, mais aussi fête des pères. Donc, je salue tous les papas qui sont à l'écoute ce matin. Joyeuse fête des pères. Danaë Thériault qui vous accompagne en direct du studio d'Éco-Surface Ameublement Sévigny. Et si tout au long de la journée, vous avez besoin d'une trame musicale, n'hésitez pas, écoutez.

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Comme ça, vous allez savoir exactement qu'est-ce qui se passe.

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2: Bonjour, c'est Julie Dupage qui vous accompagne dans le brunch de Julie. J'espère que vous allez bien, que vous passez une belle fin de semaine. C'est le week-end de la fête des pères et on est ensemble aujourd'hui avec la super musique. Pour les deux prochaines heures, on aura dans ce premier quart d'heure du Amir, la plus récente de Alex Warren, Fever Dream, One Republic. Et on part ce brunch-là avec Bryan Adams qui était en tête d'affiche du concert pour la Coupe du Monde à Toronto. Un succès de 2005 avec Melanie C des Spice Girls, When You're Gone, à Viva.

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1: À venir dans le brunch de Julie, ma préférée du dernier album de Cœur de Pirate, une chanteuse canadienne qui, encore hier soir, faisait la première partie du Harry Styles à Londres. Même si elle est très, très établie, elle a développé une belle relation avec Harry Styles, mais aussi avec sa maman. Et c'est pour ça que, quand le chanteur lui a proposé ses premières parties, elle a dit oui. Avez-vous une idée de quelle chanteuse je parle? Restez là parce que ça s'en vient, mais tout de suite, Cruel Summer, Taylor Swift, à Viva!
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1: Est-ce que vous avez un chien? Si oui, il y a une tendance qui explose dans l'industrie du voyage, c'est le tout-tourisme. Et c'est pas une blague. C'est quand les chiens choisissent la destination vacances. Ça a été imaginé en 2007 en France, mais c'est une appellation qui distingue les destinations qui font

0: plus que tolérer les chiens. Et au Québec, on trouve tout un répertoire d'hôtels, de chalets, de campings, d'activités où les chiens sont les bienvenus et sur différentes plateformes, dont Bonjour Québec. Autrement dit, est-ce que le Québec serait en train de devenir une destination canine? C'est mon Monsieur Boogie qui va être content. Jennifer Lopez, David Guetta, bougez pas, ça sent bien.
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1: On poursuit dans le brunch de Julie avec un joli souvenir de 1990 avec les bébés. Et si on allait marcher avec Sarah Dufour et tout de suite Shaboozy Jelly Roll, chanson pour laquelle ils ont gagné un Grammy de la meilleure performance en 2026, une chanson sur la rédemption comme une prière adressée à ceux qui l'écoutent. Voici Amen. À Viva!

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1: Vous êtes dans le brunch de Julie, Julie Dupage qui vous accompagne. On poursuit avec de la super bonne musique et j'espère que votre matinée, elle se passe bien, qu'elle est cool en ce dimanche de fête des pères. En musique, super collaboration, Josh Ross et Aiken, ça donne Drunk Right Now à Viva.
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On a souvent comparé Miley Cyrus à Tina Turner pour sa voix rauque, son énergie sur scène et aux Grammys 2024. Pendant sa perfo de Flowers, Miley Cyrus a volontairement rendu hommage à Tina Turner. Je ne sais pas si vous vous en souvenez, avec son look, avec sa coiffure, la façon dont elle dansait. Deux générations, deux grandes artistes qu'on va écouter l'une après l'autre, mais on commence avec The Best, Tina Turner, à Viva.

0: aussi souhaiter une bonne fête des pères. Bonne fête des pères à mon petit papa d'amour que je vais m'empresser d'aller retrouver. Et puis, ben, passez un bel été. Passez de belles vacances. Profitez-en pour emmagasiner des beaux souvenirs. Et je vous dis à bientôt.
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ce dimanche de la fête des pères. Bienvenue dans Viva le week-end. Je m'appelle Valérie Cormier et j'espère que vous passerez une très, très belle journée. On l'a connu sur les réseaux sociaux. Il y a plusieurs artistes dans les dernières années qui ont été lancés via cette nouvelle méthode-là qu'on n'avait pas avant. C'est le cas de Paul Russell avec son Little Boo Tang, très populaire sur le réseau social TikTok en 2023. On l'écoute sur les ondes de Viva. 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

0: C'est le 21 juin aujourd'hui. Bonne fête à tous les futurs pères, les pères et les beaux-pères également. Et il paraît que c'est souvent la journée choisie, la fête des pères, pour lancer officiellement la saison du grill, la saison du barbecue. Est-ce que ce sera le cas chez vous aujourd'hui? Ou est-ce que vous avez déjà commencé depuis longtemps? Moi, dès les premiers rayons de soleil, on dirait que je passe rapidement en mode barbecue. Il y a la musique d'Ed Sheeran qui s'amène dans un instant. Celle des NSYNC également, restez là.
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1: En ce dimanche 21 juin, troisième dimanche de juin, c'est bien sûr la fête des pères. Quel genre de cadeaux les pères vont recevoir aujourd'hui? On aura l'occasion de s'en reparler, mais disons que c'est quand même différent de ce que les mères reçoivent chaque année lorsque c'est le temps de célébrer les mamans. Alors, on y reviendra après notamment Charlotte Cardin qui s'amène et Keisha également. Restez là.
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En ce dimanche de la fête des pères, merci de choisir Viva. Que vont recevoir les pères, justement, aujourd'hui, semblerait-il qu'on mise surtout sur l'expérience concernant les papas. Donc, on a plus tendance à leur offrir

dit un objet, par exemple. On est plus dans les expériences qu'on les papas. Est-ce que c'est votre cas aussi pour le cadeau que vous avez fait aujourd'hui ou la pensée que vous avez eue? Je vous souhaite une merveilleuse journée sur nos ondes. Voici Taylor Swift et The Doors sur Vivace.

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0: Êtes-vous en mode de préparer la semaine, la fin de l'année scolaire, le cadeau à la prof ou on Netflix and chill aujourd'hui? Êtes-vous relax ou au contraire dans plein de commissions, des fois des petites rénovations, tout ça? J'espère que vous passez un bon week-end. Je m'appelle Valérie Cormier. On est là jusqu'à 16h ensemble pour Viva le week-end. Shania Twain, la reine du country au Canada, s'amène tout de suite après ceci.
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La musique de Miles Smith sera là dans un instant avec Stargazing juste avant Taya Cruz. C'est de la Dynamite sur Viva.

0: Tay ne se dément pas avec She Stole My Truck. Matang a battu plusieurs records. Il est sans cesse en tournée, on dirait, pendant l'été, évidemment. C'est les festivals, une ambiance, je crois qu'il aime bien. Hein, c'est un gars de party. On va l'entendre dans un instant si vous restez branchés sur les ondes de Viva le week-end.
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0: À tous les papas, futurs papas et beaux papas qui sont à l'écoute de Viva le week-end. Je m'appelle Valérie Cormier et j'espère que vous allez vraiment passer une belle journée. Je lisais là-dessus aujourd'hui qu'avant, évidemment, le papa, c'était le pourvoyeur. C'était vu comme l'autorité aussi beaucoup. Maintenant, les papas sont beaucoup plus impliqués en 2026 au niveau des émotions, des enfants, du temps de qualité. Et ce n'est plus simplement la personne qui ramène l'argent à la maison. C'est beaucoup plus que ça maintenant, un papa. Je trouve ça le fun de voir l'évolution de l'implication des pères dans la vie de leur enfant. Il y a Kate Urban qui sera là avec ma préférée, Somebody Like You, dans un instant, juste avant. C'est Dua Lipa.
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0: Il y a Maroon 5 qui s'en vient dans un instant avec Girls Like You, avec Cardi B également. Vous êtes sur les ondes de Viva. Et tout de suite après ceci, c'est All Summer Long, un classique de Kid Rock qui s'amène. Bonne fête, les papas!
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C'est fou de penser que Céline Dion était sa belle-mère quand même et chantait avec sa belle-mère quand elle s'appelle Céline. C'est tout un honneur. Marc Dupré qui sera là dans un instant avec Tout près du bonheur avec Céline, vous l'aurez compris. Juste avant, c'est Rihanna avec Umbrella.

0: Je vous souhaite une bonne fête des pères, de futurs papas également, ou encore de beaux papas. C'est votre journée. On célèbre ça chaque troisième dimanche de juin. Et je vous le disais un peu plus tôt, la tendance est surtout d'offrir une expérience ou du temps. Que ce soit un saut en parachute, que ce soit un après-midi au golf, que ce soit aller voir un spectacle ou aller souper au restaurant. On est plus maintenant dans les expériences, dans le temps, que dans la fameuse cravate, quoique... Toujours à propos de la fameuse cravate. Il y a Ed Sheeran qui s'amène dans un instant.
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0: C'est certain que vous avez entendu cette chanson-là dans le film Demon Hunters, hein, avec la fameuse K-pop, et ça vous est resté en tête. C'est un petit peu la Reine des Neiges des temps modernes. Moi, en tout cas, j'avais beaucoup aimé le film et la chanson aussi. Voici Golden.
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0: Si vous avez la chance d'aller le voir, Ludovic Bourgeois, qu'on vient d'entendre avec sa tournée Karaoké 90, je suis certaine que c'est une merveilleuse soirée. Je ne l'ai pas vue, mais c'est clair qu'avec un titre comme ça, on va chanter pas à peu près. Donc, si jamais cette tournée passe éventuellement par chez vous, je vous suggère d'y aller. J'ai adoré cette chanson-là dès sa sortie, tellement touchante. C'était en 2013, rappelez-vous, avec A Great Big World et Christina Aguilera. Ça s'appelle Say Something et ça s'en vient.
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0: Merci beaucoup d'avoir été là. Je vous souhaite de passer une très belle journée. Je m'appelle Valérie Cormier. On va se retrouver pour une autre édition de Viva le week-end samedi prochain dès 11h. Mais vous n'êtes pas en reste. Encore plein de bonne musique à venir dans les prochaines. Bye bye.
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1: Viva! Je vous souhaite un excellent dimanche. C'est Julie Barry qui s'installe avec vous dans Viva, le son folk, new country qui vous accompagne durant les deux prochaines heures en remplacement de Tommy Coder. On s'est peut-être pas jasé souvent sur le réseau Viva. On s'est peut-être en jasé comme ça sur les autres stations sœurs d'Arsenal, mais ça me fait plaisir de m'occuper de vous aujourd'hui et ça va être bon, pas à peu près. D'ailleurs, si vous faites partie d'un groupe de danse en ligne, vous prenez des cours, vous connaissez les chorégraphies, d'après moi, il y a pas mal de chansons au courant des deux prochaines heures qui vont vous donner envie de faire quelques petits pas là, comme ça dans le salon, dans la cuisine, en préparant peut-être le souper. Eh bien, je m'occupe de vous pour vous fournir la meilleure musique. D'ailleurs, dans les prochaines minutes, Lil Nas X, celui qui vient de sortir des intox parce qu'il avait été arrêté à moitié nu à Los Angeles l'année passée, il vient de sortir et dit qu'il est prêt à reprendre du service dans l'univers musical. On lui souhaite bonne chance et d'après moi, il va être assez créatif. Après tout ça, il va avoir bien des affaires à jaser, je suis pas mal certaine. Et on commence Viva avec une chanson qui, honnêtement, a surpris beaucoup de fans. Un bon mélange de pop et de country avec Tate McRae, Morgan Wallen, What I Want à Viva.

0: Toujours branché à Viva, style folk, new country. Julie Barret avec vous ce soir. Et là, ben, on vient de s'offrir Before He Cheats, Carrie Underwood. Et les dernières nouvelles sont qu'elle partira pas en tournée cette année. Elle va plutôt se concentrer, oui, sur son rôle de juge pour la deuxième saison à American Idol. C'est la deuxième saison de suite qu'elle est juge pour ça. Et elle va passer du temps tout simplement avec sa famille dans son ranch au Tennessee. Tu sais, country girl qui habite dans un ranch au Tennessee, je pense que ça va de soi. Tout est dans tout. C'est génial. On lui souhaite d'ailleurs une année remplie d'inspiration, peut-être pour un nouvel album, qui sait, à venir. Elle a sorti son nouvel album il y a quelques mois à peine. C'était attendu avec impatience, son troisième en carrière, Cloud Nine. C'est d'ailleurs le titre de sa plus récente tournée. Et à travers sa tournée, elle était en spectacle hier soir du côté de Toronto, au Scotiabank Arena. Donc, ça a dû être une soirée qui était assez incroyable. Sa tournée se poursuit jusqu'en l'automne prochain. Elle va partir du côté de l'Europe également aussi. C'est Megan Maroney qu'on s'offre tout de suite avec Beautiful Things.
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C'est fou comme un rêve peut devenir réalité quand on est jeune puis qu'on regarde des films d'animation. Des fois, quand on veut travailler un peu dans l'industrie, on se dit « Ah, oh, ça serait le fun de faire la voix d'un personnage. » Ben Catherine Levac, c'est ce qui lui est arrivé. Fille qui est née dans les années 90, un peu comme moi, ben, elle a grandi avec les films Histoire de jouets, Woody, notre cowboy adoré, Buzz Lightyear aussi. Donc, on a grandi avec ces films-là. Et là, vendredi dernier, le plus récent est sorti, le numéro 5, avec un jouet qui est d'actualité, Lilypad. C'est d'ailleurs le personnage que Catherine Levac, auquel elle a prêté sa voix, finalement, la fameuse tablette

0: semaine, finalement, il est devenu countryman. Sam Hunt, au retour à Viva.
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Que vous connaissiez ou pas les pas de danse en ligne, là, que vous en fassiez ou pas, c'est pas grave. Pas mal tout le monde les connaît ou à peu près peut danser sur cette chanson-là. C'est un icône de la danse en ligne, de la danse country. C'est Shania Twain. Man, I feel like a woman à Viva. 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

Toujours branché à Viva, Julie Barry qui vous accompagne en ce dimanche en remplacement de Tommy Coderre. Dans les prochaines minutes, restez branchés. Je donne des petits trucs pour économiser. Ouais, il y a un bon spécial présentement, puis je pense que ça pourrait vous plaire. Frank Walker à Viva.

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0: 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Viva, se poursuit, encore une bonne heure ensemble.
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Faites gâter en masse au courant de la journée. Peut-être qu'il y en a qui ont décidé de prendre une petite journée off puis d'aller jouer au golf ou profiter un peu de la journée à l'extérieur si c'était possible dans votre région, évidemment, côté température. Mais sinon, c'est aussi le solstice d'été. C'est la journée la plus longue de l'année et ça lance officiellement la saison estivale. Donc, on est

0: avec, j'espère, un bon barbecue. On dirait que la fête des fans, c'est fait pour un barbecue. Puis je vous offre le meilleur de la musique pour ça. Josh Ross, hey, how you look? Je suis sûr que vous êtes magnifiques, les papas. Vous êtes à Viva.
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0: Après la chanson Dansons qui a été lancée au mois d'avril, on pourrait avoir une nouvelle chanson, puis possiblement qu'elle aurait collaboré avec Icar et Renaud Robibeau. Donc, ce sera à suivre, bien évidemment. Faut prendre notre mal en patience. On sait qu'elle va commencer une tournée à Paris. Et d'après moi, ce ne sera pas les derniers spectacles que Céline Dion va faire prochainement. Nous, on s'offre le meilleur de la musique, toujours en folk et new country. Gabby Barrett s'amène au retour à Viva.
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D'après moi, il n'y a pas beaucoup de formations country qui peuvent se vanter d'avoir dominé à la fois les palmarès country et pop à la sortie d'une chanson qui a été extrêmement populaire. Et d'ailleurs, cette chanson-là a plus de 25 ans derrière la cravate et encore aujourd'hui est une des grands classiques de la musique country américaine. Amaze, c'est Lone Star qu'on s'offre à Viva.

Ils doivent être heureux pas mal. Et d'ailleurs, la semaine prochaine, ils vont vivre beaucoup d'émotions dans peut-être une de leurs dernières festivités de la fête nationale. Hein? Ils font leur tournée d'adieu cet été, Caïn, un peu partout à travers le Québec. Après ça, ils vont prendre leur retraite musicale officiellement. Bon, on va faire un petit deuil là-dessus, mais je suis pas mal certaine qu'on va les revoir sur scène d'ici les prochaines années. Je sais pas pourquoi, c'est mon feeling. On poursuit Viva avec toujours des bons gros hits folk new country. Et cette chanson-là est un mix de plusieurs styles musicaux avec des artistes qu'on aime beaucoup. David Guetta, Taylor Swift, Tones and I, à Viva. 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

21 juin. On est en solstice d'été aujourd'hui. La plus longue journée de l'année, c'est aujourd'hui. Et on entre officiellement comme ça dans la saison estivale. Bien qu'on avait l'impression d'être déjà rentré dedans avec la température qui était quand même pas pire.

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On passe la soirée ensemble. Danaë Thériault qui est avec vous jusqu'à minuit. Et je prends le temps de saluer toute l'équipe du IGA Saint-Pierre-et-Fils de Thetford qui sont à l'écoute tout au long de la

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On est le 21 juin, journée de la fête des pères. Première journée.

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Un bon dimanche soir en ce 21 juin. Bonne fête des pères. Bonne première journée de l'été officiellement. Et demain, on commence une nouvelle semaine en mode estival avec Xavier Nadeau-Tardif qui sera en entrevue. Il est de la ville de Thetford. Donc, ne manquez pas ça. C'est dès 6h ici au Viva 105.5. Super.

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À tête fort d'un bon dimanche soir et sachez que du 16 au 19 juillet, vous pouvez participer à la 39e édition des Fêtes du Lac William. Il y a beaucoup de spectacles, dont Alain François, hommage à Bob Bissonnette avec William Bisson et son band, des feux d'artifice, une journée familiale aussi, donc vous voulez pas manquer ça. Et si vous voulez la programmation complète et savoir comment est-ce que je peux avoir mes billets, ben ça se passe.

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